0: les filles.
1: Nous sommes les cinq muses, déesses des arts et proclamatrices de héros. Héros comme Hercule.
2: Avec un super H majuscule. Ouh, j'aimerais jouer un autre comme